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2: Bonjour à tous, c'est l'heure de faire un point sur la météo du jour. La journée sera ensoleillée à Vernon, le ciel sera clair dans la soirée, les températures seront comprises entre 14 et 33 degrés. Le vent soufflera quant à lui à 5 km/h. Bon week-end à l'écoute de BPM Vernon.
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1: Vous écoutez BPM, c'est l'heure de votre rubrique Que se passe-t-il près de chez vous ? Envie de faire le plein d'énergie et de bonnes habitudes en famille ? Le samedi 30 mai, rendez-vous pour une journée dédiée à la forme et à la santé dans le cadre magnifique des bords de Seine. Journée qui finalise le travail effectué tout au long de l'année, qui sensibilise les enfants et leurs familles aux bienfaits d'une alimentation équilibrée et d'une activité physique régulière. Participation des associations sportives bénévoles comme le Full Contact, le club d'escalade, taekwondo ou encore baseball, et des ateliers santé avec le Qigong, la Sigom, diététicienne et naturopathe. Le samedi 30 mai, le gymnase d'Éco et ses environs se transforment en immense terrain de jeux artistiques et culturels. Ateliers insolites, spectacles de rue et concerts futuristes, il y en aura pour tous les goûts. Ateliers de théâtre en anglais, de kamishiba ou encore de musique électronique qui seront organisés durant la journée. Et puis en soirée, des concerts et autres moments festifs et conviviaux seront prévus. Un événement qui plaira à toute la famille. C'est la fin de cette rubrique. Passez une excellente journée à l'écoute des programmes de BPM.
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1: Et bienvenue sur BPM, si vous venez de nous rejoindre, c'est l'heure de vous parler cinéma et aujourd'hui nous allons vous parler d'un film sorti cette semaine dans votre méga CGR de Mantes-la-Jolie, Le Mandalorian et Grogu. La chute du maléfique empire galactique a précipité la dispersion des seigneurs de guerre impériaux à travers la galaxie. Pour protéger tous ceux, pourquoi la rébellion s'est battue, la jeune nouvelle république décide de faire appel au légendaire chasseur de primes mandalorien, Din Djarin et son jeune apprenti Grogu.
2: Nous connaissons tous les légendes du chasseur de primes mandalorien et de l'enfant.
3: Je ne traque que des criminels de guerre impériaux. On va tous les éliminer les uns après les autres.
2: Il ne s'agit pas de vengeance. Il s'agit de prévenir une guerre de plus.
3: Avant d'affronter un danger, vérifie ton armure.
2: Il faut protéger ce que la rébellion défend depuis toujours.
4: Bonne chance. Tu vas en avoir besoin.
3: Arrête.
5: Oh, l'horrible méchant bébé.
3: Attache-toi.
2: Il leur faut un professionnel.
3: Accroche-toi.
2: Que lui arriverait-il si vous n'étiez plus là pour le protéger?
3: Tout va bien?
1: Et retrouvé au cinéma-théâtre de Vernon, Le Mandalorian, Le Diable s'habille en Prada 2, Michael pour le plaisir ou encore C'est quoi l'amour? Excellente journée à l'écoute des programmes de BPM.
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1: Bonjour à tous, c'est l'heure de faire un point sur la météo du jour. La journée sera ensoleillée à Vernon, le ciel sera clair dans la soirée, les températures seront comprises entre 14 et 33 degrés. Le vent soufflera quant à lui à 5 km/h. Bon week-end à l'écoute de BPM Vernon.
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1: Bonjour à tous, c'est l'heure de l'horoscope et on commence avec les béliers. Votre bonne humeur vous encourage à connaître une vie sociale passionnante. Taureau, vous vous sentez en pleine forme. Gémeaux, une sieste vous aidera à faire le plein de force en cas de baisse d'énergie. Cancer, attention à vos finances si vous multipliez les sorties. Les lions, vous avez envie de prendre soin de vous. Vierge, vous pourriez faire une rencontre inoubliable. Balance, continuez à donner le meilleur de vous-même. Scorpion, la journée se présente particulièrement bien pour vous. Sagittaire, votre engagement et votre patience seront reconnus à leur juste valeur. Capricorne, vous avez un grand besoin de dépenser de l'énergie. Verseau, vous arrivez à trouver l'équilibre idéal entre autorité et lâcher prise. Et pour finir, les poissons, la chance semble vous sourire aujourd'hui. Bonne journée à l'écoute de BPM Vernon.
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1: Et bienvenue sur BPM si vous venez de nous rejoindre. C'est l'heure de votre rubrique. Que se passe-t-il près de chez vous? Dans le cadre du festival Pierres en Lumière, la Fondation Vernon Patrimoine organise des visites guidées et éclairées à la bougie de l'intérieur de la collégiale de Vernon. Chaque participant recevra une bougie LED pour découvrir autrement la collégiale. Deux horaires de visite sont proposés, 14h ou 15h, le samedi 30 mai. C'est gratuit sur inscription sur le site de la mairie de Vernon. Et puis la mission locale Vernon Seine-Vexin et l'IFEP organisent un forum dédié à l'emploi, la formation et l'orientation le 29 mai de 10h à 15h sur le parking du lycée du Mézil à Vernon. Cet événement a pour objectif de permettre aux jeunes, aux demandeurs d'emploi, aux bénéficiaires du RSA, aux familles et aux habitants du territoire de rencontrer directement des organismes de formation, des agences d'intérim, d'employeurs, des structures d'accompagnement et des partenaires de l'insertion. C'est la fin de cette rubrique. Passez une excellente journée à l'écoute des programmes de BPM.
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0: 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Il est 7h.
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2: Bonjour à tous, c'est l'heure de faire un point sur la météo du jour. La journée sera ensoleillée à Vernon, le ciel sera clair dans la soirée, les températures seront comprises entre 14 et 33 degrés. Le vent soufflera quant à lui à 5 km/h. Bon week-end à l'écoute de BPM Vernon.
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1: Et bienvenue sur BPM si vous venez de nous rejoindre. C'est l'heure de votre rubrique. Que se passe-t-il près de chez vous ? Retrouvez une soirée dansante créole avec animation et spectacle organisée le samedi 30 mai de 19h30 à 1h du matin à la salle Roger Guénard de Passy-sur-Eure. Eddie Lavigny, après l'Olympia et les concerts avec ses amis de Zouk Machine, va animer cette soirée avec deux danseurs. Les membres du Lions Club de Passy Vallée de l'Eure organisent cette soirée au profit de l'association Un Sourire pour Léo. Léo est un petit garçon habitant dans l'Eure, âgé de 10 ans, atteint d'un syndrome de West dû à une mutation génétique à RX. Et puis la mission locale Vernon Seine-Vexin et l'IFEP organisent un forum dédié à l'emploi, la formation et l'orientation le 29 mai de 10h à 15h sur le parking du lycée du Mézil à Vernon. Cet événement a pour objectif de permettre aux jeunes, aux demandeurs d'emploi, aux bénéficiaires du RSA, aux familles et habitants du territoire, de rencontrer directement des organismes de formation, des agences d'intérim, des employeurs, des structures d'accompagnement et des partenaires de l'insertion. C'est la fin de cette rubrique. Passez une excellente journée à l'écoute des programmes de BPM.
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1: Bonjour et bienvenue dans votre rubrique emploi. On recherche un fraiseur ou une fraiseuse à Gagny pour un CDI de 39 heures par semaine. Vos missions seront les suivantes: programmer et régler les centres d'usinage, réaliser l'usinage de pièces complexes en respectant les plans et les exigences qualité, assurer l'autocontrôle des pièces usinées ou encore veiller à l'entretien de premier niveau de votre poste de travail. Pour plus de renseignements, consultez l'offre numéro 207 SZVV sur le site internet www.francetravail.fr. Bonne continuation à l'écoute des programmes de BPM Vernon.
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1: Bonjour à tous, c'est l'heure de faire un point sur la météo du jour. La journée sera ensoleillée à Vernon. Le ciel sera clair dans la soirée. Les températures seront comprises entre 14 et 33 degrés. Le vent soufflera quant à lui à 5 km/h. Bon week-end à l'écoute de BPM Vernon.
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1: Bonjour à tous, c'est l'heure de l'horoscope et on commence avec les béliers. Votre bonne humeur vous encourage à connaître une vie sociale passionnante. Taureau, vous vous sentez en pleine forme. Gémeaux, une sieste vous aidera à faire le plein de force en cas de baisse d'énergie. Cancer, attention à vos finances si vous multipliez les sorties. Les lions, vous avez envie de prendre soin de vous. Vierge, vous pourriez faire une rencontre inoubliable. Balance, continuez à donner le meilleur de vous-même. Scorpion, la journée se présente particulièrement bien pour vous. Sagittaire, votre engagement et votre patience seront reconnus à leur juste valeur. Capricorne, vous avez un grand besoin de dépenser de l'énergie. Verseau, vous arrivez à trouver l'équilibre idéal entre autorité et lâcher prise. Et pour finir, les poissons, la chance semble vous sourire aujourd'hui. Bonne journée à l'écoute de BPM Vernon.
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1: Vous écoutez BPM, c'est l'heure de votre rubrique « Que se passe-t-il près de chez vous ?» Envie de faire le plein d'énergie et de bonnes habitudes en famille. Le samedi 30 mai, rendez-vous pour une journée dédiée à la forme et à la santé dans le cadre magnifique des bords de Seine. Journée qui finalise le travail effectué tout au long de l'année, qui sensibilise les enfants et leurs familles aux bienfaits d'une alimentation équilibrée et d'une activité physique régulière. Participation des associations sportives bénévoles comme le Full Contact, le club d'escalade, taekwondo ou encore baseball, et des ateliers santé avec le Qigong, la Sigom, diététicienne et naturopathe. Le samedi 30 mai, le gymnase d'Eco et ses environs se transforment en immense terrain de jeux artistiques et culturels. Ateliers insolites, spectacles de rue et concerts futuristes, il y en aura pour tous les goûts. Ateliers de théâtre en anglais, de kamishiba ou encore de musique électronique qui seront organisés durant la journée. Et puis en soirée, des concerts et autres moments festifs et conviviaux seront prévus. Un événement qui plaira à toute la famille. C'est la fin de cette rubrique. Passez une excellente journée à l'écoute des programmes de BPM.
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2: Bonjour à tous, c'est l'heure de faire un point sur la météo du jour. La journée sera ensoleillée à Vernon, le ciel sera clair dans la soirée, les températures seront comprises entre 14 et 33 degrés. Le vent soufflera quant à lui à 5 km/h. Bon week-end à l'écoute de BPM Vernon.
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1: Et bienvenue sur BPM si vous venez de nous rejoindre. C'est l'heure de votre rubrique. Que se passe-t-il près de chez vous? Dans le cadre du festival Pierres en Lumière, la Fondation Vernon Patrimoine organise des visites guidées et éclairées à la bougie de l'intérieur de la collégiale de Vernon. Chaque participant recevra une bougie LED pour découvrir autrement la collégiale. Deux horaires de visite sont proposés, 14h ou 15h, le samedi 30 mai. C'est gratuit sur inscription sur le site de la mairie de Vernon. Et puis la mission locale Vernon Seine-Vexin et l'IFEP organisent un forum dédié à l'emploi, la formation et l'orientation le 29 mai de 10h à 15h sur le parking du lycée du Mésil à Vernon. Cet événement a pour objectif de permettre aux jeunes, aux demandeurs d'emploi, aux bénéficiaires du RSA, aux familles et aux habitants du territoire de rencontrer directement des organismes de formation, des agences d'intérim, d'employeurs, des structures d'accompagnement et des partenaires de l'insertion. C'est la fin de cette rubrique. Passez une excellente journée à l'écoute des programmes de BPM.
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1: Bonjour et bienvenue dans votre rubrique emploi. On recherche un serveur ou une serveuse à Vernon pour un CDI de 35 heures par semaine. Vos missions seront les suivantes: accueil de la clientèle, présentation de la carte, gestion des commandes ou encore bonne gestion du restaurant. Travail les week-ends et jours fériés. Pour plus de renseignements, consultez l'offre numéro 207 PNPZ sur le site internet www.francetravail.fr. Bonne continuation à l'écoute des programmes de BPM Vernon.
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1: Bonjour à tous, c'est l'heure de faire un point sur la météo du jour. La journée sera ensoleillée à Vernon. Le ciel sera clair dans la soirée. Les températures seront comprises entre 14 et 33 degrés. Le vent soufflera quant à lui à 5 km/h. Bon week-end à l'écoute de BPM Vernon.
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1: Bonjour à tous, c'est l'heure de l'horoscope et on commence avec les béliers. Votre bonne humeur vous encourage à connaître une vie sociale passionnante. Taureau, vous vous sentez en pleine forme. Gémeaux, une sieste vous aidera à faire le plein de force en cas de baisse d'énergie. Cancer, attention à vos finances si vous multipliez les sorties. Les lions, vous avez envie de prendre soin de vous. Vierge, vous pourriez faire une rencontre inoubliable. Balance, continuez à donner le meilleur de vous-même. Scorpion, la journée se présente particulièrement bien pour vous. Sagittaire, votre engagement et votre patience seront reconnus à leur juste valeur. Capricorne, vous avez un grand besoin de dépenser de l'énergie. Verseau, vous arrivez à trouver l'équilibre idéal entre autorité et lâcher prise. Et pour finir, les poissons, la chance semble vous sourire aujourd'hui. Bonne journée à l'écoute de BPM Vernon.
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1: Et bienvenue sur BPM si vous venez de nous rejoindre. C'est l'heure de votre rubrique « Que se passe-t-il près de chez vous ?» Retrouvez une rencontre de musique de chambre à l'espace Philippe-Auguste de Vernon le 30 mai à 17h30. La musique de chambre prend vie à travers cette rencontre placée sous le signe de l'écoute, du dialogue et du partage musical. Plusieurs ensembles constitués d'élèves des conservatoires, duos, trios, quatuors, etc. se succéderont sur scène pour interpréter un répertoire varié allant des grandes œuvres classiques aux pièces contemporaines. Et puis plongé dans l'univers iconique de Porsche, lors d'un rassemblement exclusif dédié aux passionnés de la marque, au centre MacArthur Glen Paris-Giverny à Douin, le 30 mai de 9h30 à 17h30. Entre élégance, performance et héritage automobile, cet événement est une célébration du design intemporel et de l'ingénierie de précision. Que vous soyez propriétaire ou admirateur, venez partager un moment unique autour d'une passion commune. Au programme, exposition de modèles, rencontres entre passionnés, des animations et un espace lifestyle. C'est la fin de cette rubrique. Passez une excellente journée à l'écoute des programmes de BPM.
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1: Bonjour à tous, c'est l'heure de l'horoscope et on commence avec les béliers. Votre bonne humeur vous encourage à connaître une vie sociale passionnante. Taureau, vous vous sentez en pleine forme. Gémeaux, une sieste vous aidera à faire le plein de force en cas de baisse d'énergie. Cancer, attention à vos finances si vous multipliez les sorties. Les lions, vous avez envie de prendre soin de vous. Vierge, vous pourriez faire une rencontre inoubliable. Balance, continuez à donner le meilleur de vous-même. Scorpion, la journée se présente particulièrement bien pour vous. Sagittaire, votre engagement et votre patience seront reconnus à leur juste valeur. Capricorne, vous avez un grand besoin de dépenser de l'énergie. Verseau, vous arrivez à trouver l'équilibre idéal entre autorité et lâcher prise. Et pour finir, les poissons, la chance semble vous sourire aujourd'hui. Bonne journée à l'écoute de BPM Vernon.
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1: Bonjour et bienvenue dans votre rubrique emploi. On recherche un conducteur ou une conductrice de transport en commun à Vernon pour un CDI à temps partiel de 24 heures par semaine. Vous préparerez le titre Pro Transport en commun sur route au sein d'un organisme de formation. Pour postuler, il est nécessaire d'être âgé d'au moins 20 ans et de posséder le permis B. Les débutants sont acceptés. Pour plus de renseignements, consultez l'offre numéro 207 YKJL sur le site internet www.francetravail.fr. Bonne continuation à l'écoute des programmes de BPM Vernon.
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2: Et vous écoutez BPM, c'est l'heure de votre rubrique « Que se passe-t-il près de chez vous ?» Le musée Blanchot-Chaudet-Monet de Vernon ouvre ses portes en nocturne pour proposer une lecture musicale du livre de la jungle de Rudyard Kipling le 29 mai de 18h30 à 19h30, puis de 20h à 21h. La lecture est faite par Benoît Marchand, comédien, et la musique est jouée par Hugues Tabar-Nouval, saxophoniste et compositeur. La réservation est obligatoire sur le site de la mairie de Vernon. Et pour l'ouverture du festival de piano, le musée des impressionnismes Giverny va accueillir exceptionnellement un concert dans ses galeries le vendredi 29 mai à 20h30 avec Vanessa Wagner, directrice artistique du festival, qui fait dialoguer le piano avec les œuvres de Claude Monet, ponctuées des éclairages du commissaire de l'exposition Cyril Siama. Le festival de piano continuera le 30 mai avec un concert d'Ariel Beck et le 31 mai avec Gabriel Durlia, puis Rodolphe Mangui. C'est la fin de cette rubrique. Passez une excellente journée à l'écoute des programmes de BPM.
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1: Bonjour à tous, vous êtes sur BPM et aujourd'hui nous partons à la découverte du parc et des jardins du château de Vascoeuil. Au cœur du pays de Lyon-Sandel, un parc de 6 hectares entoure le château de Vascoeuil et ses dépendances, ses jardins à l'anglaise et jardins à la française dessinés en 1774 avec ses taupières et galeries de hêtres, abrite une exceptionnelle collection permanente de plus de 60 bronzes, marbres, mosaïques des grands artistes du XXe siècle. Le Crevon, affluent de l'Andelle, traverse le parc avec méandres et cascades. Ce site classé et inscrit invite à la promenade et à la découverte d'un riche patrimoine arboré. Lors de votre visite, ne manquez surtout pas le musée Michelet. Le parc et les jardins du château de Vascoeuil se situent au 8 rue Jules Michelet. À Vascoeuil, il est ouvert d'avril à novembre, du mercredi au dimanche, de 14h30 à 18h, et tous les jours en juillet et août, de 11h à 18h30. Le tarif adulte varie entre 10 et 25 euros, et c'est gratuit pour tous les enfants de moins de 7 ans. Pour plus de renseignements, rendez-vous sur le site châteauvascoeuil.com. Bonne visite au parc et au jardin du château de Vascoeuil, et excellente journée à l'écoute des programmes de BPM.
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1: Et bienvenue sur BPM, si vous venez de nous rejoindre, c'est l'heure de vous parler cinéma et aujourd'hui nous allons vous parler d'un film sorti cette semaine dans votre méga CGR de Mantes-la-Jolie, Le Mandalorian et Grogu. La chute du maléfique empire galactique a précipité la dispersion des seigneurs de guerre impériaux à travers la galaxie. Pour protéger tous ceux, pourquoi la rébellion s'est battue, la jeune nouvelle république décide de faire appel au légendaire chasseur de primes mandalorien, Din Djarin, et son jeune apprenti Grogu.
2: Nous connaissons tous les légendes du chasseur de primes mandalorien et de l'enfant.
3: Je ne traque que des criminels de guerre impériaux. On va tous les éliminer les uns après les autres.
2: Il ne s'agit pas de vengeance. Il s'agit de prévenir une guerre de plus.
3: Avant d'affronter un danger, vérifie ton armure.
2: Il faut protéger ce que la rébellion défend depuis toujours.
4: Bonne chance. Tu vas en avoir besoin.
3: Arrête.
5: Oh, l'horrible méchant bébé.
3: Attache-toi.
2: Il leur faut un professionnel.
3: Accroche-toi.
2: Que lui arriverait-il si vous n'étiez plus là pour le protéger?
3: Tout va bien?
1: Et retrouvé au cinéma-théâtre de Vernon, Le Mandalorian, Le Diable s'habille en Prada 2, Michael pour le plaisir ou encore C'est quoi l'amour? Excellente journée à l'écoute des programmes de BPM.
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1: Bonjour et bienvenue dans votre rubrique emploi. On recherche un technicien ou une technicienne d'installation en matériel dentaire à la Chapelle Longueville pour un CDI de 39 heures par semaine. Vos missions seront les suivantes: assurer la mise en service d'équipements neufs, diagnostiquer les pannes, proposer des solutions adaptées, effectuer les réparations nécessaires et identifier les pièces à commander si besoin, assurer une communication efficace avec les différentes parties prenantes, organiser et suivre les réparations et garantir la bonne traçabilité des interventions. Pour plus de renseignements, consultez l'offre numéro 208 CSJY sur le site internet www.francetravail.fr. Bonne continuation à l'écoute des programmes de BPM Vernon.
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2: Bonjour à toutes et à tous, bienvenue sur BPM si vous venez de nous rejoindre. C'est l'heure de votre émission BPM Magazine. Cette semaine, on va parler de l'association Prépare-toi et du K+1 avec Vincent Thébault. Bonjour Vincent, comment vas-tu ?
3: Bonjour Robin, écoute très bien.
2: Merci de répondre à nos questions. Ton tour des médias se clôture un peu là, j'ai l'impression. Beaucoup de sujets à aborder tout au long de cette émission. Déjà un petit rappel pour nos auditeurs, Vincent. Est-ce que tu peux te présenter ? Qui es-tu pour nos auditeurs ?
3: Oui, alors je suis Vincent Thébault, je suis le président de l'association Prépare-toi, qui existe depuis 25 ans à Vernon et qui suit les adultes en situation de handicap mental et cognitif dans divers aspects de leur vie vers l'autonomie. Et en parallèle ou en complément, si tu veux, je suis donc le président de K+1, du restaurant inclusif.
2: Ton rôle de président de l'association et du restaurant, ça fait un peu plus de ça fait 2 ans à peu près que tu...
3: Ça fait depuis septembre 2024.
2: Donc un peu moins de 2 ans. Un peu moins de 2 ans. C'est quoi ton rôle du coup en tant que président de l'association, puis du coup du restaurant jusque-là ?
3: Alors, de présider. Non mais alors, pour le restaurant, très concrètement, c'est un rôle de gérance en fait. C'est moi qui signe les contrats, qui gère... les factures, qui payent les fournisseurs et qui pensent à la stratégie du restaurant. Et pour l'association, c'est un petit peu la même chose. C'est moi qui ai la signature, qui donne la direction de là où on doit aller avec le conseil d'administration. Et puis, savoir qu'est-ce qu'on veut mettre en place pour accompagner au mieux les 39 personnes qui sont suivies par l'association.
2: Et le tout évidemment avec une équipe aussi d'encadrants qui sont aussi à tes côtés. Hein. T'es pas tout seul pour l'association.
3: Ah non, je suis pas tout seul. Il y a Stéphanie Bardin qui est la directrice de l'association. Et ensuite, il y a une équipe de 4 éducatrices qui accompagnent les adultes au quotidien. Ouais.
2: On reparlera plus en détail du coup de l'association au global Prépare-toi par la suite de l'émission. Évidemment, là, c'est un peu le gros focus sur l'actualité chaude, les annonces qui ont été faites là il y a une dizaine de jours. Le K+1 va fermer à la fin du mois de mai. Déjà, un rappel, le K+1, c'est un projet de l'association qui a été mené depuis de nombreuses années, qui fêtait ces 3 ans-là en mai. Un restaurant inclusif, hein. Rappelle-nous un petit peu du coup ce projet, qu'est-ce que c'était ?
3: Oui, alors la genèse du projet, c'est, on accompagne les adultes en situation de handicap dans différents aspects de leur vie, qui vont de l'hébergement à la vie sociale, et en passant par l'emploi. Et par cet accompagnement, on s'est rendu compte que souvent, il y avait des difficultés à trouver un emploi quand on est en situation de handicap. Et du coup, alors c'était avant que j'arrive, hein, mais c'est à partir de juste après, ou pendant le Covid, ou après le Covid, 2020-2021, où Jean-Pierre Persin, qui était le président de l'époque, a eu l'idée de lancer un restaurant inclusif. Alors inclusif, ça veut dire que la majorité des employés est en situation de handicap. Donc ce restaurant a ouvert il y a tout juste 3 ans, le 23 mai 2023, et malheureusement aura duré que 3 ans. Mais ces 3 ans qui nous ont appris beaucoup, on a accompagné 12 adultes en situation de handicap en tout. On a une trentaine de stagiaires d'IME, Institut Médico-Éducatif, ou bien alors de classe Ulis ou SECPA, donc des personnes collège-lycée qui se sont investies pour découvrir un petit peu le monde de la restauration. Et surtout, on aura servi presque 30 000 repas. Donc j'aime à dire que c'est 30 000 occasions de changer le regard, parce que c'est un lieu ouvert au public où n'importe qui peut venir s'asseoir, déjeuner, et puis peut-être changer le regard qu'il peut avoir sur le handicap.
2: Oui, ça faisait partie du double objectif, hein. L'objectif aussi de changer le regard via les rencontres, de trouver, de les voir aussi dans un milieu très concret, un milieu professionnel comme celui-là, et aussi de créer de l'expérience pour les personnes en situation de handicap, parce qu'en fait la base du projet c'était de leur faire découvrir le monde du travail et après de les laisser un peu voler de leurs propres
3: ailes. Ouais, tout à fait, c'était on est entreprise adaptée, donc il y a un côté tremplin, il y a un côté formation, et donc l'idée ça a toujours été de leur apprendre le métier, mais aussi de leur redonner confiance en eux, parce que souvent ils ont eu un parcours un peu chaotique, donc quand ils arrivent ils n'ont pas forcément beaucoup confiance en eux. Donc voilà, c'est prendre confiance en eux, prendre confiance en leurs capacités, découvrir le monde du travail et ensuite prendre leur envol et trouver un travail en milieu ordinaire. Ce qu'on appelle le milieu ordinaire, c'est une entreprise classique, pas un milieu protégé. Où il n'y aurait que des handicapés.
2: D'ailleurs, ça avait été déjà le cas pour une des premières personnes qui avait travaillé au restaurant, qui avait assez vite trouvé un travail en entreprise.
3: Oui, qui est resté un an et qui est parti à la cuisine centrale d'Evreux, qui travaille toujours là-bas.
2: Et ça se passe bien pour lui ?
3: Ça se passe bien pour lui.
2: c'est important de le noter. Tu le disais, le restaurant aurait existé que 3 ans. Important aussi de le rappeler, il n'y a quand même eu que des retours positifs au global sur ces 3 années.
3: Oui, tout à fait. Alors, si ça s'arrête, c'est surtout pas le problème de l'inclusion. Ça s'arrête parce que c'est un problème économique, comme les 25 établissements qui ferment tous les jours en France. Voilà, c'est trop de charges, peut-être un local un peu trop grand, trop de charges. Et puis une conjoncture actuelle un petit peu compliquée, donc ça faisait que ça rendait la chose compliquée à équilibrer, donc on a malheureusement pas réussi à arriver à l'équilibre. Donc arriver à l'équilibre, c'est juste arrêter de perdre de l'argent tous les mois, donc on n'a pas réussi à faire ça, donc on est obligé d'arrêter, mais j'aime à dire que c'est juste la fin d'un projet, mais pas la fin d'une mission. Voilà. La mission, c'est l'inclusion, elle va continuer. Le projet, c'était le restaurant, celui-ci va s'arrêter. Je vais prendre le temps de réfléchir avec tous les partenaires locaux à ce qu'on peut faire après, à ce qu'on peut mettre en place pour monter un autre projet qui, j'espère, sera plus adapté à Vernon et au territoire, quoi.
2: Comme tu le disais, le restaurant s'arrête, mais l'inclusion ne s'arrêtera pas. Ça reste la priorité, l'objectif prioritaire de l'association
3: complètement,
2: au global.
3: Oui, complètement. Et puis, on pose souvent la question de qu'est-ce que les employés vont devenir. Donc, on les accompagne. Les employés en situation de handicap font de toute façon partie de l'association depuis déjà quelques années.
2: Vous les abandonnez pas, quoi?
3: Non, pas du tout. Non, on les aide à... Déjà, on a déjà commencé. On a une conseillère en insertion professionnelle qui est employée dans l'association et qui les reçoit déjà depuis l'annonce, en fait, refaire leur CV, faire un bilan de compétences, et puis mettre tout en place pour ensuite faire valoir l'expérience qu'ils ont acquis au restaurant pendant 3 ans chez un autre employeur.
2: Parce que j'imagine que ça n'a pas été évident pour eux d'entendre cette information, parce qu'au final, entre l'annonce et la fermeture réelle, il n'y a pas beaucoup de temps, en fait, entre les deux.
3: Non, alors même si j'ai réussi à négocier
2: un mois de préavis.
3: Un mois, ouais. C'est-à-dire que le tribunal voulait qu'on ferme fin avril, mais c'était un peu trop brusque à mon goût, donc j'ai négocié pour pouvoir rester ouvert un mois de plus et pouvoir les préparer au mieux à cette mauvaise nouvelle. Ouais.
2: On parle des personnes en situation de handicap, elles n'étaient pas seules hein, dans le restaurant, on avait aussi des encadrants qui étaient présents.
3: Oui, tout à fait, ouais. Il y avait Frédéric Perrault, responsable du restaurant et qui les a accompagnés de belle manière pendant 3 ans, qui leur a appris le métier, bon, surtout assez en salle, puisqu'il était responsable de la salle principalement, et Claude Legendre, le chef, qui encadrait donc son équipe en cuisine. Et je pense que voilà, il y avait quand même une belle équipe, parce que entre Frédéric, Claude et les 7 personnes en situation de handicap, ils arrivaient à faire tourner le restaurant et à arriver à être numéro 1 sur TripAdvisor, dans le top 10 sur Google, on avait des notes de 4,8 sur 5, donc voilà, ça marchait bien de ce côté-là, en fait. Le côté accompagnement a très bien marché, le côté restauration a bien marché aussi, puisque voilà, les gens revenaient, donc c'est que ça devait être bon.
2: Oui, bien sûr.
3: C'est simplement, voilà, un problème, je pense, économique lié à la taille de l'établissement, et du coup à un peu trop de charges, voilà, un peu trop de charges fixes qui font que vous pouvez pas capitaliser sur tout le beau travail que vous faites, et à un moment donné vous êtes obligé d'arrêter.
2: C'est important de noter que évidemment l'association ne le fait pas de gaieté de cœur, hein, la fermeture du
3: restaurant. Non.
2: C'est quand même important de le rappeler.
3: Oui, non, bien sûr. Ouais, non, c'est vraiment pas de gaieté de cœur qu'on arrête. Si on avait lancé le projet, c'est parce qu'on avait vraiment la conviction que c'était un beau projet et qu'il fallait le faire vivre. Alors après, voilà, je vois un peu partout des commentaires de gens qui disent que c'est un gâchis. Moi, j'ai envie de dire que non. C'est pas un gâchis. On a le droit d'être déçu que ça s'arrête, mais il faut pas dire que c'est un gâchis, parce que l'expérience que les adultes ont eue pendant 3 ans, plus l'expérience que les gens ont pu avoir dans le restaurant et de se frotter au handicap et de se rendre compte que ça marche bien. Voilà, c'est quelque chose d'important, et c'est surtout pas un gâchis, en fait.
2: C'est un peu cette expression, ne pleure pas parce que ça s'arrête, souris parce que ça a eu lieu, en fait.
3: Complètement. Ouais. Et c'est d'ailleurs dans cette idée-là que je veux pas que ça s'arrête sur une note négative, et que je souhaite faire une dernière soirée, en fait, pour mettre à l'honneur tous les employés. Et puis que les clients, clients fidèles qui nous ont suivis pendant 3 ans, puissent venir passer une dernière soirée avec eux. Donc ce sera une soirée un peu spéciale, ce sera le vendredi 29 mai. Ce sera une soirée spéciale parce que il n'y aura pas de cuisine, il n'y aura pas de service. Voilà. Mmh. Parce qu'en fait, on souhaite que justement les employés puissent passer du temps avec les clients. Donc ce sera service au bar, et ce sera des planches qu'on va prendre chez un traiteur à côté, mais il y aura pas de cuisine, il y aura pas de service, donc ce sera une soirée un petit peu particulière, mais qu'on va faire en sorte de rendre joyeuse, même si les circonstances effectivement sont pas si joyeuses que ça. Mais moi, je veux pas que les employés partent avec l'idée que ça s'arrête et que c'est triste, en fait.
2: Voilà, oui.
3: Je veux pas qu'ils soient tristes. Je veux qu'ils soient fiers de ce qu'ils ont accompli pendant 3 ans, et qu'ils partent sur une note positive. Donc c'est pour ça que j'avais à cœur de faire cette dernière soirée.
2: Ça sera forcément chargé en émotions, mais réussir à garder un côté très festif, très convivial, et s'éclater, passer du bon temps pour la dernière soirée.
3: Ouais, c'est l'idée.
2: Et comment ça va se passer, du coup, pour la soirée? Est-ce qu'on a besoin de réserver pour venir, ou on vient le jour J?
3: Alors moi, je pense que on va ouvrir les réservations quand même pour savoir à peu près combien de personnes comptent venir. Mais j'ai envie de le laisser assez ouvert, parce que si quelqu'un a juste envie de venir
2: dire bonjour,
3: boire un verre et serrer la main des employés, j'ai pas envie de lui dire que c'est pas possible, quoi. Donc voilà, je pense que voilà, il va y avoir des réservations, mais les gens qui auront envie de s'arrêter pourront aussi s'arrêter. Ouais.
2: Conclure sur une note positive, comme tu l'as dit, et c'est important de le dire, on l'a dit aussi, mais sur les 3 dernières années, il y a tellement de choses positives à retenir de ce projet, une aventure assez folle, humainement parlant, j'imagine, pour tout le monde, en fait, au final.
3: Oui. Mais oui, c'est ça. C'est pour ça que oui, je veux pas finir sur une note négative, parce que ça a été une belle expérience. Après, voilà, on aurait aimé que ça continue. Ça n'a pas été possible. Mais Mais voilà, on va faire ce qu'on peut pour revenir le plus vite possible. Ce sera pas forcément dans la restauration traditionnelle. J'ai pas encore défini le type de projet que ce sera, parce que je veux prendre le temps de vraiment l'adapter au territoire, mais on reviendra.
2: Ouais. On reviendra, ça sera l'occasion de toute façon de te recevoir à nouveau pour parler.
3: Avec plaisir.
2: Pour parler de tout ça, donc pour la soirée de fin du 29 mai, à retrouver de toute façon, je pense qu'il y aura un peu toutes les infos aussi sur les réseaux sociaux,
3: que ce soit oui, tout à fait.
2: De Prépare-toi, etc. Bon, on va conclure un petit peu l'émission avec les activités, on va dire au global de Prépare-toi, parce que au-delà du cas plus 1, l'association va continuer d'exister, va continuer d'agir. Rappelle-nous un petit peu du coup les différents objectifs, qu'est-ce qui se passe à côté.
3: Effectivement, l'association suit 39 personnes, donc tu vois, au restaurant il y en a 7.
2: Ouais.
3: Donc c'est loin d'être la majorité des gens, mais en fait ce qui se passe, c'est que nous on suit les gens, on fait de l'initiation à l'hébergement, donc on travaille avec les jeunes à partir de l'âge de 20 ans qui viennent s'initier à l'hébergement. C'est la première fois qu'ils sortent du cocon familial, donc on a une maison d'initiation, on a un studio d'essai qui permet d'avoir différentes étapes pour aller vers l'autonomie, et ensuite on a un service d'accompagnement à la vie sociale, donc qui suit tous les adultes dans leur quotidien, j'ai envie de dire par rapport à leurs besoins finalement. Il y a certaines personnes.
2: Il y en a qui seront plus autonomes que d'autres.
3: Ouais, alors il y a certaines personnes qui ont leur appartement par exemple et qui n'ont besoin que d'une visite par mois ou une visite toutes les deux semaines simplement pour savoir que tout va bien. Il y en a d'autres qui ont besoin d'un accompagnement un peu plus fréquent. Ça dépend vraiment de chaque personne et de son projet de vie aussi, en fait. Mmh. Parce qu'il y en a qui travaillent, il y en a qui sont à la retraite, il y en a qui ont plus des loisirs et qui travaillent pas. Mais voilà, en fait, c'est les accompagner dans leur vie et surtout être sûr qu'il y a toujours un lien social qui reste. Parce que quand on est en situation de handicap, on peut facilement être isolé. Mmh. Donc l'idée, c'est vraiment de continuer à faire des activités pour eux, pour qu'ils puissent se réunir, pour qu'ils puissent profiter. Là, par exemple, ils vont, je crois que la sortie de ce samedi, ils vont à une exposition sur le Titanic à Paris. Voilà.
2: Ok.
3: Donc.
2: Puis aussi de les sortir du coup du train-train quotidien, on va dire, de Vernon,
3: ouais.
2: D'essayer de les amener, de leur faire découvrir.
3: Tout à fait, ouais. Mmh. Et après, nous, au niveau associatif, l'idée, c'est aussi de faire connaître l'inclusion au plus grand, enfin, faire découvrir le handicap et habituer tout le monde ou répondre aux questions que les gens pourraient avoir sur le handicap. Mais voilà, on est deux, trois fois par... ou quatre fois, je sais plus. Si, non, c'est peut-être quatre fois par an, on est sur le marché un samedi matin, ouais. Pour présenter l'association et puis pouvoir discuter avec les gens et répondre, avoir un bon moment convivial avec eux et puis voilà, et faire découvrir nos activités. Ouais.
2: On vous retrouvera donc, comme on l'a dit, jusqu'au 29 mai pour le cas plus 1. Prépare-toi, toutes les informations, on les retrouve sur internet, etc.
3: Oui.
2: On peut vous contacter facilement.
3: Tout à fait, oui. Sur les réseaux sociaux ou site internet prépare-toi.org qui fonctionne bien aussi.
2: N'hésitez surtout pas. Merci beaucoup Vincent.
3: Merci.
2: Merci de nous avoir parlé de Prépare-toi et donc du cas plus 1. Je rappelle la soirée de fin le vendredi 29 mai. C'est tout pour votre émission BPM Magazine. Excellente journée à l'écoute des programmes de BPM.
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1: Bonjour et bienvenue dans votre rubrique emploi. On recherche un assistant ou une assistante comptable évolutif à Vernon pour un CDI de 39 heures par semaine. Vos missions seront les suivantes: intervention sur une variété de dossiers, tenue comptable, effectuer le lettrage des comptes de tiers, prendre en charge les rapprochements bancaires ou encore assurer l'enregistrement comptable pour plusieurs collaborateurs. Pour plus de renseignements, consultez l'offre numéro 22 57 83 3 sur le site internet www.francetravail.fr. Bonne continuation à l'écoute des programmes de BPM Vernon.
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1: Et bienvenue sur BPM, si vous venez de nous rejoindre, c'est l'heure de votre rubrique « Que se passe-t-il près de chez vous ?». Nous commençons à Giverny à l'occasion du centenaire de la disparition de Claude Monet. Le musée des impressionnismes organise une exposition exceptionnelle consacrée aux premières années de l'artiste dans le village. De son arrivée en 1883 à la fin de l'année 1890, où il devient propriétaire de sa maison et peut entreprendre la création de son jardin. Pendant ces années fondatrices, Monet explore son nouvel environnement, coquelicots, peupliers, sols, chemins creux et collines, cours de l'Epte et de la Seine, toute une topographie façonnée par la pluie et le brouillard, le soleil et les nuages. Toutes les informations sont à retrouver sur mdig.fr. Le vendredi 29 mai, le cinéma-théâtre de Vernon organise une soirée exceptionnelle autour du film « L'arnaqueuse » au profit de l'association « Un pas avec Octavia » et de la fondation « Paralysie cérébrale ». Le programme de votre soirée à 19h30, un cocktail dînatoire sur réservation pour un moment de partage. Et puis à 20h30, projection du film « L'arnaqueuse », mais aussi tombola, stand d'information et de sensibilisation tout au long de la soirée. C'est la fin de cette rubrique. Passez une excellente journée à l'écoute des programmes de BPM.
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Il est 13h. 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
1: Bonjour et bienvenue dans votre rubrique emploi. On recherche un opticien ou une opticienne à Vernon pour un CDI de 39 heures par semaine. Vos missions seront les suivantes: accueil et conseil des clients, vente de produits d'optique, réalisation des montages et réglages de lunettes ou encore gestion des commandes et des stocks. Pour plus de renseignements, consultez l'offre numéro 208 CVVG sur le site internet www.francetravail.fr. Bonne continuation à l'écoute des programmes de BPM Vernon.
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2: Et bienvenue sur BPM si vous venez de nous rejoindre. C'est l'heure de votre rubrique. Que se passe-t-il près de chez vous ? Retrouvez une soirée dansante créole avec animation et spectacle organisée le samedi 30 mai de 19h30 à 1h du matin à la salle Roger Guénard de Passy-sur-Eure. Eddie Lavigny, après l'Olympia et les concerts avec ses amis de Zouk Machine, va animer cette soirée avec deux danseurs. Les membres du Lions Club de Passy-Vallée de l'Eure organisent cette soirée au profit de l'association Un Sourire pour Léo. Léo est un petit garçon habitant dans l'Eure, âgé de 10 ans, atteint d'un syndrome de West dû à une mutation génétique à RX. Et puis la mission locale Vernon Seine-Vexin et l'IFEP organise un forum dédié à l'emploi, la formation et l'orientation le 29 mai de 10h à 15h sur le parking du lycée du Mézil à Vernon. Cet événement a pour objectif de permettre aux jeunes, aux demandeurs d'emploi, aux bénéficiaires du RSA, aux familles et habitants du territoire de rencontrer directement des organismes de formation, des agences d'intérim, des employeurs, des structures d'accompagnement et des partenaires de l'insertion. C'est la fin de cette rubrique. Passez une excellente journée à l'écoute des programmes de BPM.

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1: Vous écoutez BPM, c'est l'heure de votre rubrique « Que se passe-t-il près de chez vous ?» Envie de faire le plein d'énergie et de bonnes habitudes en famille. Le samedi 30 mai, rendez-vous pour une journée dédiée à la forme et à la santé dans le cadre magnifique des bords de Seine. Journée qui finalise le travail effectué tout au long de l'année, qui sensibilise les enfants et leurs familles aux bienfaits d'une alimentation équilibrée et d'une activité physique régulière. Participation des associations sportives bénévoles comme le Full Contact, le club d'escalade, taekwondo ou encore baseball, et des ateliers santé avec le Qigong, la Qigong, diététicienne et naturopathe. Le samedi 30 mai, le gymnase d'Éco et ses environs se transforment en immense terrain de jeux artistiques et culturels. Ateliers insolites, spectacles de rue et concerts futuristes, il y en aura pour tous les goûts. Ateliers de théâtre en anglais, de kamishiba ou encore de musique électronique qui seront organisés durant la journée. Et puis en soirée, des concerts et autres moments festifs et conviviaux seront prévus. Un événement qui plaira à toute la famille. C'est la fin de cette rubrique. Passez une excellente journée à l'écoute des programmes de BPM.
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1: Et bienvenue sur BPM, si vous venez de nous rejoindre, c'est l'heure de votre rubrique « Que se passe-t-il près de chez vous ?». Nous commençons à Giverny à l'occasion du centenaire de la disparition de Claude Monet. Le musée des impressionnismes organise une exposition exceptionnelle consacrée aux premières années de l'artiste dans le village. De son arrivée en 1883 à la fin de l'année 1890, où il devient propriétaire de sa maison et peut entreprendre la création de son jardin. Pendant ces années fondatrices, Monet explore son nouvel environnement, coquelicots, peupliers, sols, chemins creux et collines, cours de l'Epte et de la Seine. Toute une topographie façonnée par la pluie et le brouillard, le soleil et les nuages. Toutes les informations sont à retrouver sur mdig.fr. Le vendredi 29 mai, le Cinéma-Théâtre de Vernon organise une soirée exceptionnelle autour du film L'Arnaqueuse au profit de l'association Un Pas avec Octavia et de la Fondation Paralysie Cérébrale. Le programme de votre soirée à 19h30, un cocktail dînatoire sur réservation pour un moment de partage. Et puis à 20h30, projection du film L'Arnaqueuse, mais aussi tombola, stand d'information et de sensibilisation tout au long de la soirée. C'est la fin de cette rubrique. Passez une excellente journée à l'écoute des programmes de BPM.

0: 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Il est 15h. 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
1: Bonjour à toutes et à tous, bienvenue sur BPM. Si vous venez de nous rejoindre, c'est l'heure de votre émission, l'association de la semaine. Et cette semaine, on va parler de l'atelier du mardi. Et je suis bien accompagné avec Nathalie Lika, Paulette Jacquet et Marie-Christine Mordel. Bonjour à vous trois, comment allez-vous déjà ?
2: Bien.
3: Bonjour, Robin. Parfaitement bien, merci.
1: Merci d'avoir accepté de répondre à nos questions. Alors, on va parler de l'atelier du mardi, de ses actualités tout au long de l'émission. Avant de parler de l'association, on va parler un petit peu de vous, tout simplement. Est-ce que vous pouvez vous présenter ? Je vais commencer avec vous, Paulette. Est-ce que vous pouvez vous présenter pour nos auditeurs qui ne vous connaîtraient pas ?
2: Je suis heureuse de l'atelier du mardi parce que ça va faire 30 ans que j'adhère à l'atelier et vraiment j'ai appris beaucoup de choses, j'ai même tout appris avec eux et ça vraiment c'est une satisfaction.
1: Ce qui est très intéressant avec vous, Paulette, dans votre parcours, c'est que vous avez quasiment connu l'association dès les débuts.
2: Dès le début et c'était un début pour moi aussi dans le dessin et l'aquarelle. Et c'est grâce à toute cette ambiance et grâce aux autres, parce que c'était un lieu d'échange et j'ai pu évoluer. Et vraiment, pour moi, l'atelier du mardi, ça représente presque comme un deuxième enfant.
1: Mmh. Voilà. 30 ans au sein de l'association, oui. Et c'est ce que vous me disiez avant. Vous avez aucunement envie de partir de l'association. On y reste.
2: Non, je continue.
3: Même à 90 ans.
1: Même à 90 ans, on reste.
2: Oui.
3: Formidable doyenne.
2: Extraordinaire. Je m'accroche à mes pinceaux.
1: Voilà. On reviendra un petit peu notamment sur tout le parcours, tout ce que vous avez pu vivre au sein de l'association. Je vais continuer un petit peu le tour de table avec vous, Marie-Christine. Est-ce que vous pouvez vous présenter pour nos auditeurs et comment est-ce que vous avez connu notamment l'atelier du mardi ?
3: Oui, alors moi, je fais partie de l'atelier du mardi depuis une dizaine d'années. En fait, mais je n'étais pas une débutante. Ce que je recherchais avant tout, c'était un lieu d'échange, de partage avec beaucoup de liberté, mais pour évoluer dans ma peinture. Et donc, je l'ai très bien trouvé. Et puis aujourd'hui, je fais un petit peu de secrétariat et un peu de communication. Puisque maintenant, je ne travaille plus, donc j'ai un peu plus de temps pour...
1: Pour impliquer dans l'association.
3: Voilà, pour m'impliquer davantage, voilà.
1: Et pour vous, Nathalie, un peu la même question. Du coup, est-ce que vous pouvez vous présenter ? Comment vous avez découvert l'atelier du mardi ?
4: Alors, pour ce qui me concerne, je suis arrivée à Vernon en 2020. Et après avoir vécu en Grèce pendant des années, enfin entre Paris et Athènes pendant des années. Donc c'était une grande nouveauté, le plongeon en province. Et j'ai beaucoup aimé les possibilités qui existaient à Vernon de faire un tas de choses tout en continuant à travailler, puisque c'était mon cas. Et j'ai été reçue à l'époque à la Maison Huchet, qui était route de Paris, cette maison ancienne. J'ai rencontré des gens qui m'ont accueillie gentiment, qui m'ont expliqué comment ça fonctionnait, parce que moi, je m'intéressais à la céramique, à la poterie, au modelage, pas vraiment à la peinture, mais si à la peinture sur biscuit, donc sur terre cuite. Et on m'expliquait qu'il y avait un four, qu'il y avait des gens référents qui pouvaient m'accueillir au sein de ce groupe qui fait partie de l'atelier du mardi. Et j'ai commencé à l'époque dans le nouvel espace formidablement lumineux qui se trouve à Marcel Beaufour, le campus des associations.
1: Où l'association reste toujours depuis...
4: Depuis 5 ans maintenant.
1: Depuis 5 ans.
4: Oui, c'est ça.
2: Cinq ans
4: déjà, oui.
1: Et pas que le mardi aujourd'hui, parce qu'on dit l'atelier du mardi, mais ça a évolué même un petit peu plus. Pour revenir un petit peu sur le côté historique du coup de l'association, je vais rester avec vous, Paulette, comme vous l'avez connue depuis le début. Donc ça fait ses 30 ans cette année, l'association.
2: Oui, c'est ce que nous avons fêté là, le 7 juin. Oui, mais à la genèse, c'est une personne, M. Pierre Pajot, qui, un amoureux de l'art, a trouvé qu'à Vernon, il manquait un endroit pour d'autres personnes pour lui, comme lui, pour exercer un petit peu son amour de la peinture ou bien du dessin. Et il lui est venu une idée de créer cet atelier. Et le maire de l'époque a été enchanté de son idée parce que ça manquait à Vernon. Le problème, c'était de trouver un local. Ça a été trouvé d'une façon précaire, mais qui a duré quand même plusieurs années. Mmh. Mais on était bien. On travaillait ensemble. Au départ, moi, je sais que j'étais la 15e. Et maintenant, nous sommes 70. Entre-temps, il y a eu des hauts et des bas. Enfin, on est arrivé parfois à 97 adhérents. Pour vous dire combien ça a eu du succès. Alors, ce n'était plus que l'atelier du mardi. Les murs étaient trop étroits. On a ouvert le mercredi. On a ouvert le jeudi. Et même, parfois, on a ouvert quelques années le dimanche matin.
1: D'accord.
2: Alors, c'est vous dire le succès que l'atelier a pu avoir. Et maintenant, on est formidablement bien installés là. On a le bel éclairage, on a tout.
1: Tout ce qu'il faut.
2: Tout ce qu'il faut pour encore évoluer dans le... et s'améliorer. Voilà.
1: Et vous avez vraiment du coup vécu toute cette amélioration, toute l'histoire en fait au final de l'association.
2: Oui, l'évolution. Et puis, donc, aussitôt on a pensé, on a créé des sorties, on a créé des petites expos, c'était des portes ouvertes à l'époque. Et puis... Puis de fil en aiguille, on s'est agrandi, on a pris un petit peu plus de racines, je dois dire, on continue.
1: C'est pas prêt de s'arrêter. On repart pour au moins 30 ans.
2: Comme oh, ça. Oui. Oh bah oui, non. C'est une excellente idée de base, parce que on n'a pas de cours. C'est un échange, on travaille ensemble.
4: Mmh. Voilà. Il y a des conseils tout de même.
2: Et puis, moi, personnellement,
4: toi, la première,
2: je dis...
4: tu en donnes.
2: Personnellement, moi, je dis, c'est sans prétention. On est là pour l'amour de faire de belles choses.
1: Oui.
2: Voilà. Mmh. C'est ce qui nous anime.
3: Et comme il y a des niveaux différents, il y a des gens qui ont plus d'expérience que d'autres. Donc, grâce à ces personnes-là, on échange et on s'améliore.
1: C'est vraiment la volonté d'avoir aussi
2: le lieu d'échange.
1: Un lieu de vie, un lieu d'échange. Et en même temps, on peut peindre, peut...
3: Ce que l'on veut, parce qu'il y a beaucoup la liberté. Quoi, la liberté d'expression, elle est là. Puisqu'il n'y a pas un thème imposé, pas de cours imposé. Donc, en fait, c'est libre.
4: Il y a quand même parfois, et ça c'est très bien, des initiatives qui sont prises en interne par certain nombre de personnes qui peuvent motiver les autres à travailler sur un sujet. Si par exemple on expose, c'est le cas autant jadis pour la ville de Vernon, mais c'est le cas aussi lorsqu'on est à l'extérieur dans d'autres villages environnants où on a l'habitude d'exposer.
1: Saint-Pierre-la-Garenne, si je ne dis pas de bêtises.
4: Saint-Pierre-la-Garenne, absolument. Il y a Moisson, n'est-ce pas, aussi, Paulette ? Il y a également Saint-Vincent-des-Bois. Il y a eu à Giverny aussi, à ma connaissance, mais moi je ne l'ai pas
2: on
4: fait,
2: eu,
4: je crois. Enfin, il y a quand même beaucoup de lieux où on peut exposer. Ouais. Et lorsqu'il y a un thème commun, je pense que ça crée aussi une très bonne émulation. Enfin, moi c'est ce que j'ai vécu dans la section terre entre guillemets, céramique, poterie, modelage. Donner une thématique pour exposer ensemble... tout en ayant des sujets relativement libres, si c'est concevable, je pense que ça crée une très bonne émulation.
1: Oui.
4: Et c'est très intéressant. Et c'est ce que nous aurons d'ailleurs pour les 30 ans. Il y aura des travaux qui ont été réalisés au sein de l'atelier avec des prérequis, mais avec aussi une espèce de petit cadrage dans lequel chacun s'est exprimé librement.
1: Parlons justement du coup de cette journée des 30 ans le dimanche 7 juin, cette grande porte ouverte du coup, c'est quoi le but du coup derrière l'association? C'est aussi de vivre un côté festif pour vous forcément, et puis aussi de continuer de se faire découvrir d'autres personnes qui pourraient être intéressées de vous rejoindre.
3: Oui, parce qu'on va, en fait on va faire des petits ateliers, tout simple, mais pour initier éventuellement des enfants ou même des adultes, pourquoi pas, pour le dessin, le modelage, ça va être peut-être un peu moins facile, mais on va essayer en fonction de l'intérêt que les gens pourront nous porter aussi.
2: Oui, on fera quelques petites démonstrations.
4: Voilà.
2: Comme ça.
4: Oui. Et puis on expose. Toi, de toute façon, à chaque fois qu'on fait un salon, une exposition, tu as toujours ton carnet de dessin. Et elle, voilà, est toujours en train de montrer à quelqu'un. Comment faire, en fait. Il suffit de s'approcher d'elle, de lui dire « Oh, mais ça, c'est beau. Ah, mais je vais te montrer. »
3: Voilà, bah oui.
4: Ça, c'est vrai que c'est quand même très réjouissant.
3: On est là aussi pour donner l'envie.
4: Oui.
2: Que j'ai oublié de dire, là, pour le départ, aussi, on a été... L'atelier a été aidé par des peintres, alors des peintres professionnels, ici, de la région, et de Giverny, qui ont trouvé, eux aussi, l'idée de cette fonction. Formidable. Donc, ils venaient gracieusement.
4: Oui, c'est ça, des bénévoles toujours.
2: Venaient quelques jours pour nous donner quelques conseils, pour nous donner quelques avis, quelques. Oui, pour travailler.
1: Ouais, parce qu'on parle de. On parle de l'amour de l'art, mais il y a aussi cet amour du coup de la transmission aussi, de pouvoir apporter, comme vous le disiez aussi, Nathalie sur Paulette avec les dessins, etc., d'essayer de montrer un peu. Partager sa propre passion.
2: Oui. Et c'est un plaisir de partager. Oui.
3: Bah, notre président, Jean Pucheux, il est quand même assez doué de ses mains dans beaucoup de matières, de dessin, de peinture. Et c'est vrai que de temps en temps, il a des initiatives comme ça pour justement montrer un peu les différentes techniques. Pour ceux qui veulent, c'est jamais c'est libre, donc ceux qui sont intéressés peuvent se joindre à lui, quoi, pour apprendre un peu plus.
4: Et pour la céramique, c'est la même chose. Enfin, moi, je dis céramique parce que j'ai appris la céramique en Grèce et que c'est un mot grec, donc keramiko, c'est ça, c'est une chose qui est pour moi assez évidente. Mais on parlait plutôt de modelage, nous, à l'atelier. Et c'est vrai que grâce à cet espace formidable qui existe là, au campus des associations, on a un four performant et de l'espace. Alors c'est vrai qu'on en prend quelquefois un peu plus que ce que voudraient les peintres, mais on a deux salles.
2: Non,
4: parce que c'est vrai que malgré tout, on prend de la place. Il y a de la terre, c'est du volume, c'est un peu salissant quelquefois, donc c'est vrai qu'on est un peu envahissant. Mais au moins, il y a, je crois, aussi un intérêt des peintres pour voir ce que l'évolution de notre travail. Parce que pour les peintres, c'est vrai que l'évolution, elle est sur la toile, au fur et à mesure, de semaine en semaine, on voit les bouquets fleurir, les sujets s'élargir, c'est vraiment passionnant. Mais en matière de cuisson, pour nous aussi, c'est la surprise à chaque fois. On ne sait pas comment va sortir notre pièce, même si on a mis tout notre savoir et notre amour dans cette pièce. On ne sait pas ce que le four va faire à l'intérieur.
1: Il peut y avoir des surprises.
4: Il peut y avoir une alchimie particulière et intéressante.
3: Mais peinture aussi, parfois.
4: Oui, mais il y a plus de possibilités de rattraper.
3: Oui, ça dépend des matières, aussi, des techniques.
4: Toi, l'aquarelle, par exemple, c'est plus délicat.
2: Oui, l'aquarelle, on rattrape pas.
4: Non, c'est vrai. Après, tu peux gouacher, tu peux... mettre du pastel, et c'est plus une aquarelle. C'est vrai.
2: C'est plus une aquarelle.
4: C'est vrai. Ah, mais ce sont des puristes, c'est ça le problème.
1: Non, mais pour revenir un petit peu aussi, donc du coup, sur la journée du dimanche 7 juin, je vois que c'est aussi marqué une rétrospective. Du coup, il y aura quoi? C'est un peu le retour sur les 30 dernières années de l'association. C'est ça qui va être proposé sur la journée?
2: Oui, ben on a créé trois panneaux. Un panneau qui s'intitule La Genèse, si vous voulez, les activités, et puis aussi les animations. Quoi. On a trois panneaux qui résument un petit peu comment ça se passe. Et puis, en dehors de ça...
4: Une exposition. Chacun en dehors a apporté, un certain nombre de tableaux qu'il a réalisés dans le cadre de l'atelier, qui vont être exposés.
2: Chacun de nous, on va apporter un tableau.
4: Voilà, nous allons apporter aussi quelques pièces qui ont été modelées, cuites, émaillées sur place à l'atelier, et un panneau surprise avec un certain nombre de petites toiles qui mixent les différentes techniques, dont un panneau des refusés. Voilà, On se prend au jeu des artistes avec notre panneau des refusés, comme autrefois il y avait le salon des refusés.
1: Ok.
4: Quand on n'est pas complètement dans le sujet. Mais ça, c'était pour s'amuser. Vous découvrirez.
3: Non, mais sinon, il y aura des grilles. Et sur les grilles, on va certainement mettre pas mal de tableaux différents, oui. Des gens, que chacun puisse montrer un peu ce qu'il fait.
1: Mmh.
3: Pour que le public puisse voir. Il y a, voilà, les, voilà.
1: Oui. Et que tout le monde puisse participer aussi.
3: C'est ça.
1: Oui. Directement.
4: Mais ce sera festif, c'est vraiment une journée aussi. Je crois que bon, tout le monde sera le bienvenu et je pense qu'on a largement diffusé l'information et grâce à vous, merci de relayer parce que c'est important avec les médias locaux dont nous sommes occupés. Mais effectivement, je crois que c'est aussi une grande journée pour les adhérents de l'atelier, pour se faire plaisir, pour se retrouver autour de ce qui motive chacun en fait dans la fréquentation de cet atelier. Donc, puis préparer les années qui viennent, avec des beaux projets.
1: L'atelier du mardi fête ses 30 ans dimanche 7 juin, campus des associations de place Marcel Beaufour, de 10h à 17h30 et l'entrée est libre, donc n'hésitez pas. Ça tombe sur le même week-end que la foire de Vernon. La foire de Vernon dure 3 jours. Il y a le temps quand même de passer à l'atelier du mardi sur toute la journée de dimanche.
4: Absolument.
1: Faut surtout pas hésiter. Vous parliez, Nathalie, un petit peu, bah, du coup, maintenant la suite aussi pour l'association, parce qu'elle fête ses 30 ans, mais comme on l'a dit avant, on repart pour au moins 30 ans encore. je pense qu'il y a pas mal de choses sur lesquelles vous pouvez travailler, sur lesquelles vous pouvez penser pour faire perdurer l'association.
3: Oui, toute bonne volonté aussi, ce sont les volontés, les bénévoles et les volontés pour faire vivre, pour faire continuer à vivre l'atelier. Hein. Donc, tant qu'il y aura des gens motivés, je pense qu'il n'y a pas de problème, ça va continuer.
4: Alors, moi, pour ce qui me concerne, je trouve, enfin, ce qui me motive, moi, c'est de toujours tisser des passerelles, des ponts entre les différentes structures, entre les différentes associations qui existent aussi. Et le tissu vernonnais est étonnamment riche. Est très dynamique et très très diversifié. Et je trouve ça très intéressant de convier d'autres associations à venir voir de quoi ils retournent et à éventuellement faire des échanges. Enfin, moi personnellement, je trouve que c'est quelque chose qui est très porteur, qui est très enrichissant et qui permet aussi aux gens de se connaître un peu mieux et de savoir que
3: oui, il n'y a pas que notre association.
4: Parce que
3: quoi.
4: Je pense que on peut toujours, il faut toujours éviter l'entre-soi. Dans tout ce que l'on fait d'associatif. Il faut garder cet esprit d'ouverture aux autres. Et je pense que c'est très difficile de décider, sauf en cas de pandémie, ce qui s'est produit pour réduire la jauge, sauf quand on a des espaces qui sont réduits géographiquement. Mais je pense que c'est très important que les gens sachent ce qui existe, ce qui se fait, et ne se laissent pas éventuellement brider par... Ah, je ne sais pas faire, je ne peux pas peindre, je n'ai... Bon, il y a toujours un début pour tout, et je crois que c'est quand même très important de rassurer aussi les gens, de leur dire, vous êtes les bienvenus, venez voir. Ce n'est pas pour tout le monde, parce que tout le monde n'a pas la même sensibilité, n'aura pas la même assiduité, mais je crois que quand on s'engage dans une association, il faut aussi faire acte de présence. Ça ne s'agit pas simplement d'être inscrit et de venir une fois de temps en temps. Il faut quand même une certaine régularité pour que, justement, cette atmosphère se maintiennent et perdurent et qu'on puisse projeter des choses qui vont contribuer à la consolider. Qu'en pensez-vous, mesdames?
3: Mais oui, tout à fait. Venez-nous voir donner l'envie.
2: Des personnes qui hésitent à venir, qui disent, vous avez envie de faire ça, voilà. Eh bien, vous venez,
4: exactement.
2: Vous dire, ça ira.
4: Franchir la porte.
2: Parce qu'il ne faut pas que ce soit forcé.
4: Non, jamais.
1: Voilà. Et c'est important de le rappeler, comme vous le disiez aussi, c'est un lieu d'échange, un lieu où on se donne des conseils, donc même les débutants qui veulent un peu découvrir, ils ne seront pas tout seuls, il y aura du monde autour pour leur donner un petit coup de main.
2: Alors, ce qui résume un peu ma pensée, c'est que moi, ma devise, c'est sans prétention, mais avec ambition.
4: Formidable.
3: C'est l'envie, quoi. Il faut avoir envie.
4: Est-ce que l'inverse est possible? Est-ce que l'inverse est possible?
2: Je sais pas.
4: C'est un débat philosophique qui commence.
1: Et ben en tout cas, merci beaucoup à vous trois d'être venus nous parler de l'atelier du mardi et donc de cette grande porte ouverte le dimanche 7 juin pour fêter les 30 ans de l'atelier du mardi. Encore merci.
2: Merci à vous.
1: C'est la fin de cette émission, l'association de la semaine. Excellente journée à l'écoute des programmes de BPM.
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1: Bonjour et bienvenue dans votre rubrique emploi. On recherche un serveur ou une serveuse à Vernon pour un CDI de 35 heures par semaine. Vos missions seront les suivantes: accueil de la clientèle, présentation de la carte, gestion des commandes ou encore bonne gestion du restaurant. Travail les week-ends et jours fériés. Pour plus de renseignements, consultez l'offre numéro 207 PNPZ sur le site internet www.francetravail.fr. Bonne continuation à l'écoute des programmes de BPM Vernon.
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0: 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Il est 16h.
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0: 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Il est 17h.
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0: 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Il est 18h.
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0: 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Il est minuit.
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